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2: Well, I spent the first part of my career singing in concerts, and it was only later on that I was asked to sing in opera. 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
0: Alors voilà, maître.
2: Some of the Wagner
0: operas. Vous, comme nous le savons bien, vous avez dirigé plusieurs orchestres parisiens et comme ils sont assez nombreux, est-ce que vous pourriez nous dire en quelques mots quelles sont pour vous leurs caractéristiques en ce qui concerne leur style, leur présentation technique et aussi leur répertoire?
3: Le répertoire des orchestres français est, je crois, très vaste et très varié. Nous jouons naturellement toute la musique.
0: Si vous considérez aujourd'hui votre carrière, quels sont les moments, je vais vous demander tout de suite, que vous aimez dans votre carrière de pianiste?
4: Les moments que j'aime? Oh, c'est un peu difficile à dire, ça dépend à quel point de vue. Vous dites, vous parlez point de vue musical, artistique, ou vous parlez point de vue autre chose? Qu'est-ce que vous voulez me demander?
0: Du point de vue artistique, et même si vous aimez les voyages, parce qu'il y a, je vois très bien des moments, voilà que vous venez dans une ville un dimanche, où rien ne se passe.
4: Oui, mais c'était beaucoup pire, oui, avant, quand j'étais plus jeune. Oh, quand j'avais 17 ans, 18 ans, et je voyageais beaucoup.